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0: 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Bonjour.
1: Bonjour à tous. Le gouvernement passe à l'action contre l'ultra fast fashion. À partir du 1er septembre, des pénalités financières pourront s'appliquer à certains vêtements vendus par les entreprises Shein, Temu ou encore AliExpress. Le malus sera calculé à partir d'un score environnemental attribué à chaque produit. Un dispositif qui devrait progressivement monter en puissance jusqu'en 2030. Objectif, inciter les consommateurs à ne plus acheter sur ces plateformes chinoises. La ministre de l'Agriculture, Annie Genevard, a rassemblé les préfets jeudi afin d'établir un premier bilan de l'été. Après les incendies, la canicule et la sécheresse, des pertes de rendement de 50% ou plus sont déjà constatées sur plusieurs territoires. Par ailleurs, plus de 50% des prairies sont fortement dégradées dans la très grande majorité des régions. Face à cette situation, le gouvernement a promis un plan d'aide qui doit être dévoilé le 3 septembre. L'agence de notation Fitch a indiqué hier maintenir la note de la dette souveraine de la France à A+. Elle a précisé ne pas envisager de la modifier à court ou moyen terme. Le ministre de l'économie, Roland Lescure, a pris acte de la décision et assuré que le gouvernement restait pleinement mobilisé pour contenir le déficit public et la dette. Une fusillade a éclaté hier soir à Décines-Charpieu, près de Lyon. Un homme a été tué, un autre touché à l'abdomen, a été transporté dans un état grave à l'hôpital. Des renforts de CRS ont été envoyés sur place afin de sécuriser le secteur. Une enquête est en cours. Un homme de 62 ans a été placé jeudi en garde à vue dans le Val d'Oise après avoir publié des vidéos sur TikTok dans lesquelles il fait l'apologie du terrorisme, machette à la main et menace de couper la tête des juifs et des électeurs du RN pour jouer au football avec. Une enquête a été ouverte. Le parquet de Lille a annoncé hier l'ouverture d'une information judiciaire à l'encontre de Jacques Delfosse, ancien prêtre aujourd'hui octogénaire, pour des violences sexuelles dont des viols sur 7 jeunes âgés de 5 à 18 ans, des faits qui auraient été commis entre 1990 et 2002. Au total, 26 personnes ont porté plainte contre le prêtre. Et du cyclisme avec le Tour d'Espagne qui se poursuit, le Norvégien Andreas Leknessund a remporté hier la 7e étape de la Vuelta.

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1: Bonjour à tous, l'horoscope de ce samedi 29 août, on commence avec les béliers. Vous ne serez pas facile à contenter. Les taureaux, succès garanti sur toute la ligne. Les gémeaux, adonnez-vous à une activité sportive. Les cancers, vous êtes très communicatifs et très sociables. Lion, soyez plus ouvert dans votre approche avec les gens. Vierge, le climat astral augmente votre vitalité. Les balances, vous finirez par retomber sur vos pieds. Scorpion, vous créez une amitié tendre et durable. Les sagittaires, vous êtes gagnés par un certain idéalisme. Les Capricornes, surveillez votre comportement excessif. Verseau, vous débordez de bonnes idées et d'énergie. Et puis les Poissons, accordez-vous un minimum de détente.
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1: Bonjour à tous, on commence avec du football. Lille a concédé le nul de partout hier soir face au Paris Saint-Germain en ouverture de la deuxième journée de Ligue 1. Après avoir pourtant mené 2-0, les Parisiens ont égalisé dans le temps additionnel. Un match qui a débuté avec 15 minutes de retard au stade Pierre-Mauroy en cause un problème technique important qui a impacté son système de billetterie. Cet après-midi, Strasbourg reçoit Lens à 17h15 et 4 matchs sont prévus ce soir à 20h45 au Auxerre-Angers, Lorient 3, Lyon Le Havre et Brest-Toulouse. La LFP a infligé hier au Paris Saint-Germain une amende de 150 000 euros pour ne pas avoir pu recevoir Rennes lors de la première journée de championnat, en cause l'état de la pelouse du Parc des Princes. Paris a toutefois obtenu que le match retour comptant pour la 23e journée de Ligue 1 soit inversé et se déroulera donc au Parc des Princes. En 4e journée de Ligue 2 hier soir, Grenoble s'est imposé 3-0 à Laval. Rodez et Pau se sont quittés sur un nul de partout. Victoire de Nancy 2-0 contre Dunkerque et un nul 0-0 dans les rencontres Clermont-Sochaux et Montpellier-Boulogne. Cet après-midi, 2 matchs sont prévus à 14h. Annecy-Metz et Red Star à Stade de Reims. Ce soir, Guingamp reçoit Nantes. Coup d'envoi de la rencontre prévu à 20h. Du rugby ce week-end, en clôture de la première journée de Pro D2, Brive a résisté hier soir au retour de Valence-Romont pour finalement s'imposer 23-21. Les damiers trop indisciplinés, notamment en première période, repartent tout de même avec le bonus défensif. Du tennis, le français Benjamin Bonzi s'est incliné hier soir en demi-finale du tournoi de Winston-Salem face au péruvien Ignacio Bouzé, 6-2, 4-6, 6-1. Chez les femmes, la française Diane Paris s'est qualifiée hier pour les demi-finales du tournoi de Monterrey face à la danoise Clara Towson. Elle affronte aujourd'hui l'américaine Anne Lee. Et du cyclisme avec le Tour d'Espagne qui se poursuit, le Norvégien Andreas Leknessund a remporté hier la 7e étape.
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Vos offres d'emploi avec France Travail, antenne de Terrasson-Lavilledieu. Offre 212 NJMR, TM24 couverture ossature bois située à Terrasson recherche une ou un couvreur charpentier, un an d'expérience sur poste similaire et une formation CAP-BEP et équivalent couverture CAP-BEP, équivalent charpente et le permis B sont nécessaires. Le contrat proposé est un CDI de 35 heures par semaine. Offre 211 XJBP, le pain de Jaillac situé sur la commune de Jaillac recherche une ou un boulanger. Les débutants sont acceptés, une formation CAP-BEP et équivalent pâtisserie, CAP-BEP et équivalent boulangerie ainsi que le permis B sont demandés. Le contrat proposé est un CDI de 35 heures par semaine.

0: le contrat proposé est un CDI de 28 heures par semaine. 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
1: Allez, on peut y aller. C'est parti.
2: Nous ne sommes pas encore dans la grotte, on est dans un tunnel qui a été creusé par l'archéologue Jean Maury. Okay. Et en réalité, c'est quand il est arrivé là que la grotte lui est apparue. C'était le 29 avril 1924. Et voilà ce qui a ému le découvreur, le banc de corail. Le banc de corail, c'est cet ensemble de cristallisations excentriques qui part dans tous les sens. Regardez, ça tourne, ça part vraiment dans toutes les directions inimaginables. Même ça arrive à faire, ça tournoie, ça arrive à faire des tourbillons de cristallisation dans la grotte. C'est un trésor, c'est un joyau qu'on a devant nos yeux aujourd'hui. L'une des formations les plus époustouflantes de la calcite. Ça se trouve donc en dessous de nous, donc devant nous, nous avons les triangles. On les appelle aussi les sols polygonaux. Alors c'est toujours pareil, c'est de l'eau et du calcaire qui agit, ce qu'on appelle ce liquide du carbonate de calcium. Et quand l'eau est immobile, dans un milieu stable, ça arrive à faire ces triangles. On dit que la calcite, elle a la forme d'un losange à six faces, on l'appelle le rhomboèdre. Et par-dessus, comme des œufs pochés, alors qu'on rien à voir, c'est des débuts de stalagmites, bon, qui auraient peut-être autour de 200-500 ans, hein, d'après une estimation à l'œil comme ça. Et tout par goutte, c'est un travail minutieux, long, goutte par goutte. D'ailleurs, on en entend quelques-unes. Oui. Incroyable, mais vrai, vous avez une épée. L'épée d'Excalibur, pour Jean Maury, c'était la croix. Voilà, il l'appelait la croix, qui s'est formée grâce à la rencontre d'une stalactite, une stalagmite. Donc les deux se sont réunis pour faire une colonne. Et l'eau peut dévier, vous vous souvenez, par capillarité et former deux bras, deux excentriques. Des événements, alors il y a la visite à la lampe tempête qu'on fait notamment tous les lundis et jeudis soirs.

0: 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Bonjour.
1: Bonjour à tous. Vous risquez d'être nombreux aujourd'hui sur les routes en ce dernier week-end avant la rentrée. Bison futé hisse le drapeau orange au niveau national dans le sens des retours. Après un été marqué par les méga-feux en France, les sapeurs-pompiers ont annoncé hier déposer un préavis de grève du 8 septembre au 20 octobre afin d'obtenir davantage de moyens. Des dates clés puisque le 8 septembre sera transmis le projet de loi de modernisation de la sécurité civile et le 20 octobre doit être votée la première partie du projet de loi de finances. Ils réclament également un recrutement massif de sapeurs-pompiers professionnels. Après plusieurs semaines de surveillance, les pompiers et les autorités ont déclaré hier les incendies éteints dans le massif forestier de Fontainebleau, le plus fréquenté de France, partiellement ravagé par le feu en juillet. Le massif avait été rouvert au public sur environ 80% de sa surface, soit 18 000 hectares. La ministre de l'Agriculture, Annie Genevard, a rassemblé les préfets jeudi afin d'établir un premier bilan de l'été après les incendies, la canicule et la sécheresse. Des pertes de rendement de 50% ou plus sont déjà constatées sur plusieurs territoires. Par ailleurs, plus de 50% des prairies sont fortement dégradées dans la très grande majorité des régions. Face à cette situation, le gouvernement a promis un plan d'aide qui doit être dévoilé le 3 septembre. Le parquet de Lille a annoncé hier l'ouverture d'une information judiciaire à l'encontre de Jacques Delfosse, ancien prêtre aujourd'hui octogénaire, pour des violences sexuelles, dont des viols sur 7 jeunes âgés de 5 à 18 ans, des faits qui auraient été commis entre 1990 et 2002. Au total, 26 personnes ont porté plainte contre le prêtre. L'archevêque de Lille doit rencontrer lundi 4 victimes. Les électeurs islandais sont appelés à voter ce week-end pour savoir s'ils souhaitent reprendre les négociations avec l'Union européenne. En cas de victoire du oui, un éventuel accord avec Bruxelles ferait l'objet d'un nouveau référendum. La pêche incontournable de l'économie et de l'identité du pays serait au cœur des négociations. Les produits de la mer représentent environ 40% des exportations de biens. Et du football, Lille a concédé le nul de partout hier soir face au Paris Saint-Germain en ouverture de la deuxième journée de Ligue 1.

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1: Bonjour à tous, l'horoscope de ce samedi 29 août, on commence avec les béliers. Vous ne serez pas facile à contenter. Les taureaux, succès garanti sur toute la ligne. Les gémeaux, adonnez-vous à une activité sportive. Les cancers, vous êtes très communicatifs et très sociables. Lion, soyez plus ouvert dans votre approche avec les gens. Vierge, le climat astral augmente votre vitalité. Les balances, vous finirez par retomber sur vos pieds. Scorpion, vous créez une amitié tendre et durable. Les sagittaires, vous êtes gagnés par un certain idéalisme. Les Capricornes, surveillez votre comportement excessif. Verseau, vous débordez de bonnes idées et d'énergie. Et puis les Poissons, accordez-vous un minimum de détente.
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0: 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Bonjour.
1: Bonjour à tous. À quelques jours de la rentrée, les préparatifs sont perturbés au sein de plusieurs établissements en raison d'une cyberattaque contre l'éducation nationale. Listes d'élèves, emploi du temps et messagerie sont notamment concernés. Un incident qui a poussé les autorités à couper à titre préventif l'accès à certains outils numériques. Le ministre de l'Éducation nationale a affirmé que tous les services seraient rétablis d'ici la rentrée, excepté ceux de l'Académie de Toulouse. Le gouvernement passe à l'action contre l'ultra fast fashion à partir du 1er septembre. Des pénalités financières pourront s'appliquer à certains vêtements vendus par les entreprises Chine, Temu ou encore AliExpress. Le malus sera calculé à partir d'un score environnemental attribué à chaque produit, un dispositif qui devrait progressivement monter en puissance jusqu'en 2030. Objectif, inciter les consommateurs à ne plus acheter sur ces plateformes chinoises. L'agence de notation Fitch a indiqué hier maintenir la note de la dette souveraine de la France à A+. Elle a précisé ne pas envisager de la modifier à court ou moyen terme. Le ministre de l'économie Roland Lescure a pris acte de la décision et assuré que le gouvernement restait pleinement mobilisé pour contenir le déficit public et la dette. Une fusillade a éclaté hier soir à Décines-Charpieu, près de Lyon. Un homme a été tué, un autre touché à l'abdomen, a été transporté dans un état grave à l'hôpital. Des renforts de CRS ont été envoyés sur place afin de sécuriser le secteur. Une enquête est en cours. Donald Trump a annoncé hier la signature d'un important accord pétrolier avec le Venezuela. En échange d'un investissement massif estimé à près de 100 milliards de dollars, les États-Unis vont prendre le contrôle majoritaire de plus de 65 milliards de barils des réserves du pays. Selon le président américain, il s'agit du plus grand accord pétrolier de l'histoire mondiale. Il devrait permettre de doubler les réserves américaines d'or noir. Le bilan continue de s'alourdir au Népal après la crue dévastatrice survenue dans le nord du pays. Au moins 633 morts et plus de 3000 disparus, parmi eux 4 Français. Et du rugby en clôture de la première journée de Pro D2, Brive s'est imposé 23-21 hier soir face à Valence Romans.

0: 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Bonjour.
1: Bonjour à tous. À quelques jours de la rentrée, les préparatifs sont perturbés au sein de plusieurs établissements en raison d'une cyberattaque contre l'éducation nationale. Liste d'élèves, emploi du temps et messagerie sont notamment concernés. Un incident qui a poussé les autorités à couper à titre préventif l'accès à certains outils numériques. Le ministre de l'Éducation nationale a affirmé que tous les services seraient rétablis d'ici la rentrée, excepté ceux de l'Académie de Toulouse. Le gouvernement passe à l'action contre l'ultra fast fashion à partir du 1er septembre. Des pénalités financières pourront s'appliquer à certains vêtements vendus par les entreprises Shein, Temu ou encore AliExpress. Le malus sera calculé à partir d'un score environnemental attribué à chaque produit, un dispositif qui devrait progressivement monter en puissance jusqu'en 2030. Objectif, inciter les consommateurs à ne plus acheter sur ces plateformes chinoises. L'agence de notation Fitch a indiqué hier maintenir la note de la dette souveraine de la France à A+. Elle a précisé ne pas envisager de la modifier à court ou moyen terme. Le ministre de l'économie Roland Lescure a pris acte de la décision et assuré que le gouvernement restait pleinement mobilisé pour contenir le déficit public et la dette. Une fusillade a éclaté hier soir à Décines-Charpieu, près de Lyon. Un homme a été tué, un autre touché à l'abdomen, a été transporté dans un état grave à l'hôpital. Des renforts de CRS ont été envoyés sur place afin de sécuriser le secteur. Une enquête est en cours. Donald Trump a annoncé hier la signature d'un important accord pétrolier avec le Venezuela. En échange d'un investissement massif estimé à près de 100 milliards de dollars, les États-Unis vont prendre le contrôle majoritaire de plus de 65 milliards de barils des réserves du pays. Selon le président américain, il s'agit du plus grand accord pétrolier de l'histoire mondiale. Il devrait permettre de doubler les réserves américaines d'or noir. Le bilan continue de s'alourdir au Népal après la crue dévastatrice survenue dans le nord du pays. Au moins 633 morts et plus de 3000 disparus, parmi eux 4 Français. Et du rugby, en clôture de la première journée de Pro D2, Brive s'est imposé 23-21 hier soir face à Valence-Romans.

0: 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Bonjour.
1: Bonjour à tous. À quelques jours de la rentrée, les préparatifs sont perturbés au sein de plusieurs établissements en raison d'une cyberattaque contre l'éducation nationale. Liste d'élèves, emploi du temps et messagerie sont notamment concernés. Un incident qui a poussé les autorités à couper à titre préventif l'accès à certains outils numériques. Le ministre de l'Éducation nationale a affirmé que tous les services seraient rétablis d'ici la rentrée, excepté ceux de l'Académie de Toulouse. Le gouvernement passe à l'action contre l'ultra fast fashion à partir du 1er septembre. Des pénalités financières pourront s'appliquer à certains vêtements vendus par les entreprises Shein, Temu ou encore AliExpress. Le malus sera calculé à partir d'un score environnemental attribué à chaque produit, un dispositif qui devrait progressivement monter en puissance jusqu'en 2030. Objectif, inciter les consommateurs à ne plus acheter sur ces plateformes chinoises. L'agence de notation Fitch a indiqué hier maintenir la note de la dette souveraine de la France à A+. Elle a précisé ne pas envisager de la modifier à court ou moyen terme. Le ministre de l'économie Roland Lescure a pris acte de la décision et assuré que le gouvernement restait pleinement mobilisé pour contenir le déficit public et la dette. Une fusillade a éclaté hier soir à Décines-Charpieu près de Lyon. Un homme a été tué, un autre touché à l'abdomen a été transporté dans un état grave à l'hôpital. Des renforts de CRS ont été envoyés sur place afin de sécuriser le secteur. Une enquête est en cours. Donald Trump a annoncé hier la signature d'un important accord pétrolier avec le Venezuela. En échange d'un investissement massif estimé à près de 100 milliards de dollars, les États-Unis vont prendre le contrôle majoritaire de plus de 65 milliards de barils des réserves du pays. Selon le président américain, il s'agit du plus grand accord pétrolier de l'histoire mondiale. Il devrait permettre de doubler les réserves américaines d'or noir. Le bilan continue de s'alourdir au Népal après la crue dévastatrice survenue dans le nord du pays. Au moins 633 morts et plus de 3000 disparus, parmi eux 4 Français. Et du rugby en clôture de la première journée de Pro D2, Brive s'est imposé 23-21 hier soir face à Valence Roman.

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0: 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Bonjour.
1: Bonjour à tous. Le gouvernement prépare une baisse des indemnités versées après un accident du travail ou une maladie professionnelle. À partir du 1er novembre, leur plafond pourrait baisser de plus de 3 SMIC à 1,8 SMIC. L'objectif affiché, économiser environ 270 millions d'euros en 2027. Ces indemnités pourraient aussi être entièrement fiscalisées contre 50% aujourd'hui. Côté politique, Jordan Bardella fait sa rentrée à la foire de Châlons en Champagne. Le président du Rassemblement National assure qu'il mettra toute son énergie pour faire gagner Marine Le Pen à la présidentielle de 2027. Il doit prendre la parole ce soir à 19h. Du côté des incendies, l'A400M, l'avion militaire envoyé cet été en Gironde pour lutter contre les feux de forêt, fait toujours l'objet d'interrogations. Les autorités n'ont pas encore tiré le bilan de son efficacité et attendent la fin de la saison pour évaluer son utilisation. On parle aussi de Tesla. Malgré le rappel de 4,3 millions de véhicules en Chine, notamment des modèles 3, modèle Y, aucun rappel n'est prévu pour le moment en Europe concernant les poignées électriques. Les modèles déjà homologués ne peuvent pas faire l'objet d'une modification rétroactive. Et puis en Colombie, toujours aucune nouvelle du soldat de la Légion étrangère française enlevé le 6 août. Sa famille n'a reçu ni demande de rançon, ni signe de vie. Il pourrait être détenu par les dissidents des FARC. Aucune opération militaire n'est prévue pour l'instant. À l'international, le Népal chiffre déjà entre 4 et 5 milliards de dollars les besoins pour reconstruire après les crues meurtrières. 11 centrales hydroélectriques ont cessé de fonctionner et au moins 18 écoles ont été détruites. Jusqu'à 93 000 personnes pourraient être sinistrées. Les secours poursuivent toujours les recherches alors que le bilan humain et matériel pourrait encore s'alourdir. Et on termine avec le sport en Ligue 1. Le PSG a été accroché 2-2 hier soir à Lille pour cette deuxième journée. Strasbourg reçoit Lens à 17h15 et puis à 20h45, Lyon affronte Le Havre, Lorient reçoit Troyes, Brest joue contre Toulouse et Auxerre accueille Angers.

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Vos offres d'emploi avec France Travail, antenne de Terrasson-Lavilledieu. Offre 212 NJMR, TM24 couverture ossature bois située à Terrasson recherche une ou un couvreur charpentier, un an d'expérience sur poste similaire et une formation CAP-BEP et équivalent couverture CAP-BEP, équivalent charpente et le permis B sont nécessaires. Le contrat proposé est un CDI de 35 heures par semaine. Offre 211 XJBP, le pain de Jaillac situé sur la commune de Jaillac recherche une ou un boulanger. Les débutants sont acceptés, une formation CAP-BEP et équivalent pâtisserie, CAP-BEP et équivalent boulangerie ainsi que le permis B sont demandés. Le contrat proposé est un CDI de 35 heures par semaine. Offre 212 MHSW, le restaurant La Table de Jean situé à Colly-Saint-Amand recherche une ou un employé polyvalent de restauration. Les débutants sont acceptés. Le contrat proposé est un contrat d'apprentissage de 24 mois de 35 heures par semaine. Offre 212 NHYY, l'association Cap Service à domicile située à Terrasson recherche une ou un gestionnaire de paie et comptabilité. Les débutants sont acceptés. Le contrat proposé est un CDI de 28 heures par semaine. Toutes ces offres et le clic agenda sont disponibles sur francetravail.fr et cristalfm.org.

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0: 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Bonjour.
1: Bonjour à tous. Bison Futé annonce une circulation difficile ce samedi, notamment dans le sens des retours. Des difficultés sont également attendues dans le quart nord-ouest du pays et en Auvergne-Rhône-Alpes. Parmi les axes les plus chargés actuellement, la 7, la route nationale 165 entre Brest et Nantes, ainsi que la 10. La rentrée politique se poursuit également ce samedi. Jordan Bardella est à la foire de Châlons en Champagne. Le président du Rassemblement national affirme qu'il mettra toute son énergie pour faire gagner Marine Le Pen en 2027. À Blois, Alexis Corbière critique de son côté la primaire socialiste et appelle à une primaire plus large à gauche. Dans le sud-ouest, les producteurs de pruneaux traversent une année très difficile. La canicule et la sécheresse ont parfois détruit la moitié des récoltes. Certains agriculteurs se diversifient désormais avec des amandiers qui nécessitent deux fois moins d'eau. Les sapeurs-pompiers préparent eux aussi une importante mobilisation. Leur fédération nationale soutient la grève prévue du 8 septembre au 20 octobre. Ils réclament notamment plusieurs milliers de pompiers professionnels supplémentaires et davantage de volontaires. Dans les Pyrénées-Orientales, le département conservera finalement son nom. Près de 40 000 habitants ont participé à une consultation citoyenne et Pyrénées-Orientales arrive en tête avec 47,2% des voix devant Pyrénées-Catalanes et Pyrénées-Méditerranée. En Ukraine, au moins 27 personnes sont mortes après une frappe de drone russe sur un entrepôt près de Kiev. Un incendie et plusieurs explosions ont suivi. Une enquête a été ouverte par les autorités ukrainiennes. Et puis concernant les Tesla, aucun rappel n'est prévu pour le moment en Europe concernant les poignées électriques. En Chine, 4,3 millions de véhicules, notamment des modèles 3 et modèles Y, ont en revanche été rappelés en raison des risques en cas d'accident. En football, Bradley Barcola va quitter le PSG pour rejoindre Liverpool. Le transfert pourrait atteindre 145 millions d'euros, bonus compris. Ce serait un nouveau record pour une vente réalisée par un club de Ligue 1 vers l'étranger.

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1: Regardez là. Ce que j'appelle cette allée les Champs-Élysées du Périgord. Cette allée ne ressemble à aucune autre allée dans d'autres jardins. C'est unique. Ce dessin est unique. Un joli bassin devant un pavillon du XVIIIe siècle. Alors ici, nous sommes en face du manoir que j'habite toujours. J'habite là. Et cette propriété appartient à ma famille depuis 500 ans. Alors c'est le jardin français, uniquement des buis et beaucoup de fleurs. Les bordures, voyez-vous, sont très bien faites à la main. Évidemment, ça demande énormément de travail. Là, vous avez une très jolie vue quand vous mettez là. Quand il y a du soleil, c'est vraiment avec les deux pavillons, à droite le pigeonnier, à gauche la chapelle. Là, nous arrivons dans le jardin blanc, avec des bassins d'eau. Il n'y a que des fleurs blanches ici. Volontairement, pourquoi blanc? Parce que le blanc, c'est toujours élégant. Et ça va très bien avec le vert des pelouses et des buis. Ça se conjugue très très bien. C'est là où a lieu chaque année nos fameux pique-niques en blanc. Alors, t'as un autre jardin là, où il y a quatre carrés. Il y a des vignes, tous les cépages de vin français. Et là, ce sont des fleurs, vous savez, qui poussent plus ou moins toutes seules. C'est un jardin sans beaucoup d'entretien, qui n'est pas fragile. C'est pas du gazon, c'est de l'herbe. Donc les gens peuvent se promener librement, les enfants courir. Là, il y a un grand bassin qui est très beau, avec des vases italiens, avec des boules de buis. C'est un côté italien ici. Hein. Alors on arrive dans la salle de verdure de charme. Tout ça sont des charmes. Il y a l'exposition de fourmis, que vous avez vu un peu, là aussi il y en a. Et surtout les pique-niques en blanc, en juillet-août, qui est à peu près entre 800 et 1000 personnes à chaque pique-nique. Il y a un feu d'artifice qui clôt le spectacle, qui a lieu donc tous les lundis en juillet-août. Ça commence à 19h et ça se termine à 23h.

0: 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Bonjour.
1: Bonjour à tous. Bison Futé annonce une circulation difficile ce samedi, notamment dans le sens des retours. Des difficultés sont également attendues dans le quart nord-ouest du pays et en Auvergne-Rhône-Alpes. Parmi les axes les plus chargés actuellement, l'A7, la route nationale 165 entre Brest et Nantes, ainsi que l'A10. La rentrée politique se poursuit également ce samedi. Jordan Bardella est à la foire de Châlons en Champagne. Le président du Rassemblement national affirme qu'il mettra toute son énergie pour faire gagner Marine Le Pen en 2027. À Blois, Alexis Corbière critique de son côté la primaire socialiste et appelle à une primaire plus large à gauche. Dans le sud-ouest, les producteurs de pruneaux traversent une année très difficile. La canicule et la sécheresse ont parfois détruit la moitié des récoltes. Certains agriculteurs se diversifient désormais avec des amandiers qui nécessitent deux fois moins d'eau. Les sapeurs-pompiers préparent eux aussi une importante mobilisation. Leur fédération nationale soutient la grève prévue du 8 septembre au 20 octobre. Ils réclament notamment plusieurs milliers de pompiers professionnels supplémentaires et davantage de volontaires. Dans les Pyrénées-Orientales, le département conservera finalement son nom. Près de 40 000 habitants ont participé à une consultation citoyenne et Pyrénées-Orientales arrive en tête avec 47,2% des voix devant Pyrénées-Catalanes et Pyrénées-Méditerranée. En Ukraine, au moins 27 personnes sont mortes après une frappe de drone russe sur un entrepôt près de Kiev. Un incendie et plusieurs explosions ont suivi. Une enquête a été ouverte par les autorités ukrainiennes. Et puis concernant les Tesla, aucun rappel n'est prévu pour le moment en Europe concernant les poignées électriques. En Chine, 4,3 millions de véhicules, notamment des modèles 3 et modèles Y, ont en revanche été rappelés en raison des risques en cas d'accident. En football, Bradley Barcola va quitter le PSG pour rejoindre Liverpool. Le transfert pourrait atteindre 145 millions d'euros, bonus compris. Ce serait un nouveau record pour une vente réalisée par un club de Ligue 1 vers l'étranger.

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0: 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Bonjour.
1: Bonjour à tous. Bison Futé annonce une circulation difficile ce samedi, notamment dans le sens des retours. Des difficultés sont également attendues dans le quart nord-ouest du pays et en Auvergne-Rhône-Alpes. Parmi les axes les plus chargés actuellement, l'A7, la route nationale 165 entre Brest et Nantes, ainsi que l'A10. La rentrée politique se poursuit également ce samedi. Jordan Bardella est à la foire de Châlons en Champagne. Le président du Rassemblement national affirme qu'il mettra toute son énergie pour faire gagner Marine Le Pen en 2027. À Blois, Alexis Corbière critique de son côté la primaire socialiste et appelle à une primaire plus large à gauche. Dans le sud-ouest, les producteurs de pruneaux traversent une année très difficile. La canicule et la sécheresse ont parfois détruit la moitié des récoltes. Certains agriculteurs se diversifient désormais avec des amandiers qui nécessitent deux fois moins d'eau. Les sapeurs-pompiers préparent eux aussi une importante mobilisation. Leur fédération

National soutient la grève prévue du 8 septembre au 20 octobre. Il réclame notamment plusieurs milliers de pompiers professionnels supplémentaires et davantage de volontaires. Dans les Pyrénées-Orientales, le département conservera finalement son nom. Près de 40 000 habitants ont participé à une consultation citoyenne et Pyrénées-Orientales arrive en tête avec 47,2% des voix devant Pyrénées-Catalanes et Pyrénées-Méditerranée. En Ukraine, au moins 27 personnes sont mortes après une frappe de drone russe sur un entrepôt près de Kiev. Un incendie et plusieurs explosions ont suivi. Une enquête a été ouverte par les autorités ukrainiennes. Et puis concernant les Tesla, aucun rappel n'est prévu pour le moment en Europe concernant les poignées électriques. En Chine, 4,3 millions de véhicules, notamment des modèles 3 et modèles Y, ont en revanche été rappelés en raison des risques en cas d'accident. En football, Bradley Barcola va quitter le PSG pour rejoindre Liverpool. Le transfert pourrait atteindre 145 millions d'euros, bonus compris. Ce serait un nouveau record pour une vente réalisée par un club de Ligue 1 vers l'étranger.

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0: 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Bonjour.
1: Bonjour à tous. Bison Futé annonce une circulation difficile ce samedi, notamment dans le sens des retours. Des difficultés sont également attendues dans le quart nord-ouest du pays et en Auvergne-Rhône-Alpes. Parmi les axes les plus chargés actuellement, l'A7, la route nationale 165 entre Brest et Nantes, ainsi que l'A10. La rentrée politique se poursuit également ce samedi. Jordan Bardella est à la foire de Châlons en Champagne. Le président du Rassemblement national affirme qu'il mettra toute son énergie pour faire gagner Marine Le Pen en 2027. À Blois, Alexis Corbière critique de son côté la primaire socialiste et appelle à une primaire plus large à gauche. Dans le sud-ouest, les producteurs de pruneaux traversent une année très difficile. La canicule et la sécheresse ont parfois détruit la moitié des récoltes. Certains agriculteurs se diversifient désormais avec des amandiers qui nécessitent deux fois moins d'eau. Les sapeurs-pompiers préparent eux aussi une importante mobilisation. Leur fédération nationale soutient la grève prévue du 8 septembre au 20 octobre. Ils réclament notamment plusieurs milliers de pompiers professionnels supplémentaires et davantage de volontaires. Dans les Pyrénées-Orientales, le département conservera finalement son nom. Près de 40 000 habitants ont participé à une consultation citoyenne et Pyrénées-Orientales arrive en tête avec 47,2% des voix devant Pyrénées-Catalanes et Pyrénées-Méditerranée. En Ukraine, au moins 27 personnes sont mortes après une frappe de drone russe sur un entrepôt près de Kiev. Un incendie et plusieurs explosions ont suivi. Une enquête a été ouverte par les autorités ukrainiennes.

puis concernant les Tesla, aucun rappel n'est prévu pour le moment en Europe concernant les poignées électriques. En Chine, 4,3 millions de véhicules, notamment des modèles 3 et modèles Y, ont en revanche été rappelés en raison des risques en cas d'accident. En football, Bradley Barcola va quitter le PSG pour rejoindre Liverpool. Le transfert pourrait atteindre 145 millions d'euros, bonus compris. Ce serait un nouveau record pour une vente réalisée par un club de Ligue 1 vers l'étranger.

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0: 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Bonsoir.
1: Bonjour à tous. Bison Futé annonce une circulation difficile ce samedi, notamment dans le sens des retours. Des difficultés sont également attendues dans le quart nord-ouest du pays et en Auvergne-Rhône-Alpes. Parmi les axes les plus chargés actuellement, la 7, la route nationale 165 entre Brest et Nantes, ainsi que la 10. La rentrée politique se poursuit également ce samedi. Jordan Bardella est à la foire de Châlons en Champagne. Le président du Rassemblement national affirme qu'il mettra toute son énergie pour faire gagner Marine Le Pen en 2027. À Blois, Alexis Corbière critique de son côté la primaire socialiste et appelle à une primaire plus large à gauche. Dans le sud-ouest, les producteurs de pruneaux traversent une année très difficile. La canicule et la sécheresse ont parfois détruit la moitié des récoltes. Certains agriculteurs se diversifient désormais avec des amandiers qui nécessitent deux fois moins d'eau. Les sapeurs-pompiers préparent eux aussi une importante mobilisation. Leur fédération nationale soutient la grève prévue du 8

septembre au 20 octobre. Ils réclament notamment plusieurs milliers de pompiers professionnels supplémentaires et davantage de volontaires. Dans les Pyrénées-Orientales, le département conservera finalement son nom. Près de 40 000 habitants ont participé à une consultation citoyenne et Pyrénées-Orientales arrive en tête avec 47,2% des voix devant Pyrénées-Catalanes et Pyrénées-Méditerranée. En Ukraine, au moins 27 personnes sont mortes après une frappe de drone russe sur un entrepôt près de Kiev. Un incendie et plusieurs explosions suivi. Une enquête a été ouverte par les autorités ukrainiennes. Et puis concernant les Tesla, aucun rappel n'est prévu pour le moment en Europe concernant les poignées électriques. En Chine, 4,3 millions de véhicules, notamment des modèles 3 et modèles Y, ont en revanche été rappelés en raison des risques en cas d'accident. En football, Bradley Barcola va quitter le PSG pour rejoindre Liverpool. Le transfert pourrait atteindre 145 millions d'euros, bonus compris. Ce serait un nouveau record pour une vente réalisée par un club de Ligue 1 vers l'étranger.

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0: 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Bonsoir.
1: Bonsoir à tous. Encore du monde sur les routes pour les retours de vacances, notamment sur la 7 au sud de Lyon, mais aussi sur la 10, la 9 ou encore la N165. La circulation devrait rester difficile jusqu'à lundi. Le bilan des inondations au Népal s'alourdit encore. Au moins 682 personnes ont perdu la vie et 2500 sont désormais portées disparues. En France, François Hollande continue de préparer un éventuel retour dans la course à l'Élysée sans participer à la primaire socialiste d'octobre. L'ancien président mise sur un éventuel échec du scrutin pour s'imposer comme recours. Sébastien Lecornu, lui, a affirmé clairement ne pas être candidat à l'élection présidentielle. Il dit vouloir se concentrer sur ses fonctions avec deux priorités, lutter contre le désordre et parvenir à faire adopter un budget pour la France. À Caen, le conducteur soupçonné d'avoir volontairement percuté des piétons après une altercation près d'un bar a été mis en examen pour assassinat et tentative d'assassinat. Âgé de 26 ans, le suspect a été placé en détention provisoire. On poursuit avec Total Energy qui maintiendra son plafonnement des prix à la pompe en France tant que le conflit au Moyen-Orient se poursuit. C'est en tout cas ce qu'a affirmé son PDG Patrick Pouyanné. Le litre d'essence reste donc limité à 1,99€ et le gasoil à 2,25€. Et puis la baignade dans la Seine à Paris séduit de plus en plus d'habitants. Les trois sites ouverts cet été ont accueilli 120 000 nageurs en 8 semaines, soit 20% de plus qu'en 2025. La mairie prévoit d'ores et déjà d'étendre l'offre dès 2027. Côté sport, victoire de la française Blandine Lirondelle sur l'Ultra Trail du Mont Blanc. Chez les hommes, c'est l'américain Ben Diman qui s'est imposé devant le français Baptiste Chassagne. Et puis en cyclisme, coup de théâtre sur la Vuelta. Leader avec près de 4 minutes d'avance, Tadej Pogacar a dû abandonner après une grosse chute sur la 8e étape. Enfin en football, Strasbourg affronte Lens en ce moment même pour la 2e journée de Ligue 1.

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Vos offres d'emploi avec France Travail, antenne de Terrasson-Lavilledieu. Offre 212 NJMR, TM24 couverture ossature bois située à Terrasson recherche une ou un couvreur charpentier, un an d'expérience sur poste similaire et une formation CAP-BEP et équivalent couverture CAP-BEP, équivalent charpente et le permis B sont nécessaires. Le contrat proposé est un CDI de 35 heures par semaine. Offre 211 XJBP, le pain de Jaillac situé sur la commune de Jaillac recherche une ou un boulanger. Les débutants sont acceptés, une formation CAP-BEP et équivalent pâtisserie, CAP-BEP et équivalent boulangerie ainsi que le permis B sont demandés. Le contrat proposé est un CDI de 35 heures par semaine. Offre 212 MHSW, le restaurant La Table de Jean situé à Colly-Saint-Amand recherche une ou un employé polyvalent de restauration. Les débutants sont acceptés. Le contrat proposé est un contrat d'apprentissage de 24 mois de 35 heures par semaine. Offre 212 NHYY, l'association Cap Service à domicile située à Terrasson recherche une ou un gestionnaire de paie et comptabilité. Les débutants sont acceptés. Le contrat proposé est un CDI de 28 heures par semaine. Toutes ces offres et le clic agenda sont disponibles sur francetravail.fr et crystalfm.org.

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0: Le programme télé. Ce soir sur TF1, nouvelle soirée d'audition pour The Voice Kids. France 2, Fort Boyard, vous allez pouvoir retrouver Cyril Ferraud et ses candidats. Dans la catégorie Meurtre, c'est un inédit, direction Fontainebleau ce soir sur France 3. Canal, c'est du rugby, test match, le premier test match, Argentine-Australie. M6, The Rookie, le flic de Los Angeles qui est de retour pour des épisodes inédits. Retrouvez sur W9, la petite histoire de France. Sur TMC, New York, unité spéciale. TFX, chronique criminelle. Et le grand bêtisier des animaux sur Gulli. Voilà, je vous laisse faire votre choix et par avance, une belle soirée devant votre télévision.
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0: 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Bonsoir.
1: Bonsoir à tous. Le Premier ministre Sébastien Lecornu a dévoilé ses priorités pour la rentrée en excluant toute hausse d'impôts et promet de poursuivre les aides sur le carburant. Il a annoncé également deux plans pour soutenir les agriculteurs ainsi qu'une réforme des arrêts maladie. Jordan Bardella, lui, a annoncé qu'il fera campagne aux côtés de Marine Le Pen pour la présidentielle. En déplacement à la foire de Châlons en Champagne, le président du RN a assuré qu'il privilégiera l'unité du parti et la défense de la France plutôt que ses éventuelles ambitions personnelles. François Hollande, de son côté, continue de préparer un éventuel retour dans la course à l'Élysée sans participer à la primaire socialiste d'octobre. L'ancien président mise sur un éventuel échec du scrutin pour s'imposer comme recours. Et encore du monde sur les routes pour les retours de vacances et ça va continuer demain, notamment sur la région Rhône-Alpes et en Île-de-France. La circulation devrait rester difficile jusqu'à lundi. Au Népal, le bilan s'alourdit avec au moins 682 personnes qui ont perdu la vie et 2500 qui sont désormais portées disparues. Total Energy maintiendra son plafond des prix à la pompe en France tant que le conflit au Moyen-Orient se poursuivra, c'est ce qu'a affirmé son PDG Patrick Pouyanné. Le litre d'essence est donc limité à 1,99€ et le gasoil à 2,25€. Du côté de Paris, la baignade dans la Seine a séduit de plus en plus de personnes. Les trois sites ouverts cet été ont accueilli 120 000 nageurs en 8 semaines, soit 20% de plus qu'en 2025. Côté sport, victoire de la Française Blandine Lirondelle sur l'UTMB. Chez les hommes, c'est l'Américain Ben Diman qui s'est imposé devant le Français Baptiste Chassagne. Et en cyclisme, coup de théâtre sur la Vuelta. Leader avec près de 4 minutes d'avance, Tadej Pogacar a dû abandonner après une grosse chute. Bonne nouvelle en revanche pour le Français Brian Coquard qui a remporté cette 8e étape. C'est sa première victoire sur un grand tour. Et enfin du football, avec la 2e journée de championnat de Ligue 1. 4 rencontres à suivre ce soir à 20h45, dont Lyon-Le Havre.

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1: Regardez là. Ce que j'appelle cette allée les Champs-Élysées du Périgord. Cette allée ne ressemble à aucune autre allée dans d'autres jardins. C'est unique. Ce dessin est unique. Un joli bassin devant un pavillon du XVIIIe siècle. Alors ici, nous sommes en face du manoir que j'habite toujours. J'habite là. Et cette propriété appartient à ma famille depuis 500 ans. Alors c'est le jardin français, uniquement des buis et beaucoup de fleurs. Les bordures, voyez-vous, sont très bien faites à la main. Vraiment, ça demande énormément de travail. Là, vous avez une très jolie vue quand vous vous mettez là. Quand il y a du soleil, c'est vraiment avec les deux pavillons, à droite le pigeonnier, à gauche la chapelle. Là, nous arrivons dans le jardin blanc, avec des bassins d'eau. Il n'y a que des fleurs blanches ici. Volontairement, pourquoi blanc? Parce que le blanc, c'est toujours élégant. Et ça va très bien avec le vert des pelouses et des buis. Ça se conjugue très très bien. C'est là où a lieu chaque année nos fameux pique-niques en blanc. Dans un autre jardin là, où il y a quatre carrés, il y a des vignes, tous les cépages de vin français. Et là, ce sont des fleurs, vous savez, qui poussent plus ou moins toutes seules. C'est un jardin sans beaucoup d'entretien, qui n'est pas fragile. C'est pas du gazon, c'est de l'herbe. Donc les gens peuvent se promener librement, les enfants courir. Là, il y a un grand bassin qui est très beau, avec des vases italiens, avec des boules de buis. C'est un côté italien ici. Hein. Alors on arrive dans la salle de verdure de charme. Tout ça sont des charmes. Il y a l'exposition de fourmis, que vous avez vu un peu, là aussi il y en a. Et surtout les pique-niques en blanc, en juillet-août, qui a à peu près entre 800 et 1000 personnes à chaque pique-nique. Il y a un feu d'artifice qui clôt le spectacle, qui a lieu donc tous les lundis en juillet-août. Ça commence à 19h et ça se termine à 23h.

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